0: bouge de là. Plus tard dans le métro, il y a un char clos qui traîne. 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
1: Ah, c'est honteux. Non, c'est honteux de mettre MC Solar et puis de couper au milieu.
2: Bah, faut pas couper.
1: Ouah, bon, on va le garder en fond sonore un petit peu pour l'atmosphère, pour l'ambiance. Chers auditrices, auditeurs, bienvenue à Ici, Là-bas, Partout, l'émission française à Adélaïde, 101.5 FM Radio Adélaïde, en digital aussi, et puis en ligne, radioadélaïde.org.au, voilà, en direct ou alors à la demande. Si ouais. Ça se trouve, là, vous nous écoutez, vous êtes dans le futur.
2: Dans le turfu.
1: Voilà. Et ben, comme toutes les semaines, moi-même, Guillaume.
2: Et Julien, salut.
1: Alors, cette semaine, par contre, c'est une émission très spéciale. Nous avons, je crois qu'on a battu le record
2: on
1: de nombre
2: d'invités.
1: Ah, on a sept invités d'un seul coup.
2: Il fait chaud.
1: Le groupe de musique locale, Bouche de la. Bonjour, Bouche de la.
3: Hello.
1: Alors, ils sont sept. Donc, on va avoir du mal. On va du mal à tous les entendre d'un seul coup. Ce qu'on va faire pendant l'émission, l'heure qui va arriver, on va vous rencontrer un par un. Voilà, vous allez pouvoir vous présenter un par un, et puis avec vous, chacun a choisi une chanson. Voilà, pour partager avec les auditrices et les auditeurs. Donc, on va arriver à vous connaître comme ça. On va aussi parler. Il y a un concert qui arrive. Il y en a peut-être d'autres. Je sais pas. Moi, je sais qu'il y en a. Il y en a d'autres ou il y en a. Un seul, bon allez, il y en a un prévu que c'est le 20 juin, c'est ça ?
2: Samedi prochain.
1: Yes, donc on va parler de ça, et puis en plus, chers auditrices, auditeurs, on a beaucoup de chance, parce que avant qu'on s'assoie pour faire l'émission, Bouche de là a enregistré trois chansons dans notre studio, ici à Radio Daïd, en version un peu acoustique, et puis il y en a eu en électrique aussi, enfin bref... Voilà, on a mis les micros, on a placé les micros de manière très stratégique, et ils nous ont fait trois chansons, donc on va s'écouter ça. Et moi d'ailleurs, je pense qu'on y va direct. On saute dedans, on écoute un des morceaux que le groupe Bouche de la a enregistré. Alors le morceau, c'est une reprise, hein, une reprise du groupe Superbus, Travel the World, sorti sur leur album de 2006 qui s'appelle Waouh.
2: Wow.
1: Ah, on joue souvent Superbus, ouais, on est des fans. Donc, on écoute ça tout de suite.
2: C'est parti.

0: Ah, c'est toujours sympa, les Fatal Picard.
1: Fatal Picard.
0: Chers amis auditeurs, si vous venez de nous rejoindre, vous écoutez ici, là-bas, partout, une émission très spéciale avec le groupe d'Adélaïde, Bouche de là.
2: Bouche de là.
0: Ils sont tous là, disent bonjour. Ouais. Dis bonjour. Ils sont tous là.
1: Ah, ils sont bien là.
0: Fatal Picard, qu'est-ce qu'on vient de s'entendre?
1: C'était les Fatal Picard, c'était le retour à la Terre, chanson sortie en 2011 sur leur album Coming Out. Et les Fatal Picard, on en passe plusieurs fois, groupe de rock humoristique français. Ils ont sorti 10 albums studio depuis 2001 quand même.
0: Ah ouais, quand même.
1: Les Fatal Picard.
0: Alors, cette chanson, elle a été choisie par Nat, qui est la batteuse du groupe Bouche de là. Bonjour Nat.
3: Bonjour.
0: Alors, on nous a dit que tu connais bien l'histoire du groupe, en fait, les origines. Raconte-nous un peu l'histoire de Bouche de là.
3: Ah oui, alors l'histoire de Bouche de là ou la chanson?
0: Comme tu veux.
3: De Bouche de là, alors Bouche de là, allons-y. Bouche de là, en fait, c'est parti par une nouvelle résolution de nouvelle année avec Géraldine. On s'est dit, et si on montait un groupe de musique ici sur Adélaïde, en chantant des chansons françaises. Et ensuite, on a téléphoné à Antoine en disant, oh, au fait, Antoine, toi, tu connais un peu la musique, là, allez, rejoins-nous notre groupe, notre plan de nouvelle année, plan foireux. Alors, Antoine nous a dit, bah ouais, allez, on est trois, ça peut être sympa. Et puis, au fur et à mesure, bah, Antoine, il avait un super pote qu'il a connu grâce à ses enfants, qui s'appelait Tao. Et Tao, il jouait de la guitare. On lui dit, bah, Tao, viens, allez, viens jouer notre petit groupe. Et ensuite, bah, on a eu Jérôme qui jouait tout sauf de la basse, hein, qui jouait plein d'instruments. Et on lui dit, bah, écoute, il nous manque une basse, allez, rejoins le groupe.
4: Ça fait penser au conte où le personnage, il se déplace.
3: Et puis ensuite, on a eu Annabelle qui a dit, bah, moi, j'adore chanter. Bah, oui, justement, on a besoin de chanteuse. Et puis Sarah qui nous a rejoint en dernier pour chanter avec nous. Et on s'est dit, bah, on va prendre une petite touche australienne. Bouche, et puis la fameuse chanson Bouche de là de MC Solar, donc c'est pour ça qu'on a choisi le nom Bouche de là.
0: Il est super ce nom, j'adore ça, hein. Bouche de là.
5: C'était direct.
0: Ouais, c'est
5: on a quand même consulté toute la communauté française pour trouver le nom.
0: C'est vrai, il y a eu la consultation.
5: Ça a mis du temps, c'est un travail d'équipe.
0: C'est vrai, parce que c'est très reconnaissable sans être flanflan, quoi. C'est pas genre les

0: français, machin, c'est Bouche de là. Tout le monde connaît cette chanson, et d'un seul coup, avec le petit mot bouche. Moi, je trouve ça super.
1: Excellent.
0: Super. Alors, pourquoi les Fatal Picard?
2: Alors, les Fatal Picard, bon, déjà, j'ai la famille dans la Picardie, donc on y passe. Hein. Et puis aussi parce que j'ai passé quelques années dans l'île Saint-Louis, et que cette histoire, elle me parle tellement avec les Parisiens qui vont à la campagne, et le gros décalage entre la réalité, quand on arrive, on ne sait pas planter les plantes, on n'est pas du tout manuel, quoi. Et du coup, c'est vraiment cet opposé, en fait, entre vivre en ville et vivre à la campagne. Et je trouve que c'est sympa de faire le parallèle aussi avec nous, qui sommes partis de France et qui sommes venus ici en Australie.
0: Yes.
2: On part avec des idées préconçues dans la tête, et en fait, c'est pas si simple que ça quand on arrive. Voilà, en fait, il y a des questions de mode, être dans la nature ou être en Australie. Et puis après, il y a la réalité qui se confronte, et justement, c'est bien de pouvoir se confronter à ça et de prendre la distance et de dire, bah voilà, finalement, il y a la réalité après.
0: Ouais, c'est cool. Ouais, et puis les Fatal Picard, ils font ça tout en
2: voilà,
0: comédie. C'est
2: côté
0: super.
2: Comique, j'adore. Ouais,
0: super. Alors, on continue donc avec, à côté de toi, il y a Annabelle. Bonjour Annabelle.
3: Géraldine,
0: je dis n'importe quoi.
4: C'est dire, il y a plein de monde.
0: N'importe quoi. Pardon, Géraldine.
4: Oui.
0: Alors, Géraldine, donc claviériste, chanteuse.
4: Oui.
0: Yes.
4: Oui, bah oui.
0: Ça fait longtemps que tu joues du clavier? Est-ce que c'est un truc nouveau? C'est un truc... ça fait longtemps?
4: Bah en fait, j'ai joué beaucoup de piano avant, mais avant vraiment une formation super classique. Et donc, du coup, quand Nathalie m'a proposé, j'ai fait, je peux jouer du clavier. Un clavier, une batterie, il va falloir qu'on trouve d'autres instruments. Bref, voilà, c'était... Et après, je me suis mise à chanter parce qu'au final, la sélection de musique qu'on avait était plutôt rock'n'roll et que ça se prêtait vachement plus au chant.
0: Cool!
4: Et ça aussi, c'était plutôt un début. Enfin, pour le coup, c'était vraiment un début.
0: Ça, ah, c'est bien, peu, c'est voilà. Bien.
1: Faut se lancer.
4: C'est une aventure.
2: Moi aussi, j'avais jamais joué de batterie avant 2 ans. Donc,
5: c'est tout. Quand t'as décidé de monter le groupe?
2: Non, justement, j'avais jamais joué de batterie. Donc, c'est ça qui était sympa comme challenge.
0: Ah, très bon, très
5: on
0: fort.
5: On vient de
4: loin. Alors, on est des amateurs. Voilà.
0: Alors, Géraldine, aussi connue sous le nom de Gégé, tu as choisi France Gall, Ella. Ouais. Une raison particulière?
4: Alors, cette chanson, c'est un hommage à Ella Fitzgerald.
0: Bien sûr.
4: C'est une chanson de France Gall. Mmh. Et j'ai grandi avec toute la musique de Michel Berger, France Gall, Véronique Sanson. Et donc, pour moi, c'est des chansons qui sont des références absolues. J'aime beaucoup le texte. C'est des textes engagés, souvent, qui font appel à notre part d'humanité. Et j'aime beaucoup cette chanson. Elle m'a toujours beaucoup émue parce que elle parle des gens qui sont habités. Et
0: yes.
4: C'est quelque chose que je trouve vraiment, vraiment fascinant, en fait. Enfin, je trouve que l'humanité a des jolies et des couleurs un peu moins jolies. Mais le fait de rencontrer des gens habités, comme Ella Fitzgerald et tout, c'est vraiment quelque chose qui me parle. Et puis, c'est aussi un hommage à ma fille. Parce que quand j'étais enceinte de ma fille et que j'entendais cette chanson, je me mettais à pleurer à chaque fois. J'étais hyper émue. Et donc, en fait, quand elle est née, son deuxième nom, c'est Ella. Pour cette raison-là. C'est,
0: d'accord.
4: C'est la chanson, voilà. Et puis parce qu'elle est habitée.
0: Ah, super.
4: Voilà.
0: Super. C'est comme un chanteur pour Ella. Super. Bon, allez, France Gall.
1: Allez, c'est parti. Sorti en 87. Hein.
0: Ah, 87.
1: Ouais.
0: Ah, ça nous rajeunit pas.
1: Ah, ben non.

0: Ça fait plaisir. Qu'est-ce qu'on vient de s'entendre, Julien ?
1: C'était un petit Philippe Catherine avec la chanson « Des étoiles » sortie en 2002 sur son album « Huitième ciel ». On en passe beaucoup, hein, du Philippe Catherine.
0: Ah ben moi, je suis un petit peu fan.
1: Bah ouais, on est fan et il n'y a pas que toi.
0: Exact. Alors, cette chanson, elle a été choisie par Antoine, guitariste de Bouche de la. Bonjour
2: c'est
0: Antoine.
2: C'est pas mon métier, un guitariste quand
0: d'accord.
2: même.
0: D'accord. Hein.
2: Ouais, guitariste du groupe, quoi.
0: Ouais, mais là, c'est ton identité.
2: Yes.
0: Voilà.
2: Yes.
0: Alors, dis-nous, pourquoi cette chanson ?
2: Cette chanson en particulier, je sais pas, j'aime bien.
0: D'accord.
2: Mais Philippe Catherine, juste parce qu'il me fait marrer, quoi.
0: Ouais.
2: Et vraiment.
1: Et
2: ce qui me fait marrer encore plus, c'est d'imaginer ses repas de famille avec son beau-père.
0: Ah ouais ?
2: Bah ouais. Gérard Depardieu.
0: Ah oui, oui, ah oui. Ah oui, merde, ah ouais.
2: Imaginez un peu le clash, quoi. Enfin, non ?
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0: Ah, ça doit être dur.
2: Non, mais ça doit être. Ouais, j'aimerais bien être une souris. Et juste voir
1: sur l'épaule de Julie.
2: Après, Gérard Depardieu, il a chanté avec Philippe Catherine sur pas mal de chansons.
0: Oui, sur Blond.
2: Au moins,
0: sur,
2: ouais. Donc, oui, c'est Blond.
0: Ouais, ouais.
2: Donc peut-être ils s'entendent bien, en fait.
0: C'était, Blond, c'était avant les problèmes, je pense. Hein.
1: Mm.
0: Ou alors juste ça s'est commencé. Enfin, les problèmes, ça fait longtemps qu'ils existent, mais ouais. Depuis qu'on en parle, disons.
2: Yes.
0: C'est pas pareil. Cool. Alors, raconte-nous un peu ta carrière, ton chemin de guitariste. Ça fait longtemps que tu joues de la guitare ? Tu t'y es mis récemment ?
2: J'ai commencé la guitare après avoir échoué à un examen.
0: D'accord.
2: J'ai acheté une guitare, parce que voilà.
0: Un examen de quoi ?
2: Prépa.
0: Ah d'accord.
2: Prépa.
0: Et tu t'es dit bon.
2: Le 3,5 en fait. Prépa, je foire. Donc il faut que je refasse une année de 5,5 derrière.
0: Oh non.
2: Chiant.
0: Ouais.
2: Donc j'achète une guitare pour me faire tenir un peu.
0: Ouais.
2: Et avant ça, je faisais du saxophone. J'ai fait pas mal de saxophone.
0: D'accord.
2: J'ai fait un peu de piano.
0: Ouais. Cool.
2: J'aime bien tester des trucs.
0: Multi-instrument. Et un petit sax dans Bouche de là, c'est ça fait partie
2: des
0: projets.
2: Ah, on me l'a demandé, mais non, pas encore.
0: Non, pas encore.
1: Ah.
3: C'est noté en tout cas.
2: Ça a aussi fait du sax. J'en ai un, je l'ai ramené.
1: L'idée va faire son chemin.
0: Ouais. Moi, j'aime bien un petit solo de sax. Un petit solo de sax.
2: Un petit solo de sax.
0: À la fin, tu sais, c'est bon.
2: Bien sexy.
0: Ah, ça fait bien. Super, merci Antoine. Alors on continue, il faut qu'on continue la table ronde.
1: On bouge de là. Ouais.
0: Voilà, exactement. Alors, prochaine membre du groupe, c'est Annabelle. Bonjour Annabelle.
4: Bonjour.
0: Chanteuse de Bouche de là.
4: Oui.
0: Raconte-nous un peu comment l'idée... T'as déjà été dans des groupes avant ? C'est ton premier groupe ?
4: Ah oui, c'est mon premier groupe.
0: Ouais.
4: J'ai chanté dans une chorale pour les femmes, juste avant, pendant
0: d'accord.
4: quelques années. C'était aussi pour...
0: Ici à Adélaïde ?
4: Caritative. Oui,
0: ici à Adélaïde,
4: oui. Oui, dans une chorale. Donc,
0: comment ils s'appellent ?
1: On leur dit bonjour.
4: Ça s'appelait Harmony Weavers.
0: D'accord. Ils n'existent plus ?
4: Non, ça n'existe
0: pas. Alors, dès que tu les as quittés, ils ont dit « Oh, bon, ça ne sert plus à rien, on arrête. »
4: Et sinon, j'adore chanter dans ce qu'on appelle les kirtans. Ce sont des chants de mantra. Et donc, on chante à tue-tête, comme ça, à répétition, répétition pendant des heures. Donc, j'adore chanter.
0: Et c'est des gros groupes
4: Ah oui, ça peut être des gros groupes, oui, ouais. De centaines de personnes.
0: Ah ouais, carrément.
4: Oui,
0: ah ouais.
4: Oui.
1: C'est les
4: Aum.
1: Non,
4: pas que, c'est
1: pas
4: plusieurs
1: que,
4: mantras.
1: Hein.
4: Non, ça peut être plusieurs. Mantras différents sanskrits, ça dépend okay. de quel mantra c'est, mais voilà, on répète des centaines ou des milliers de fois le même mantra, et donc ça peut durer assez longtemps, mais ça peut durer à peu près 20 minutes, un mantra par répétition, comme ça. Et
0: Voilà,
1: impressionnant.
4: Donc, j'adore ça.
0: Bon, et toi, ton record le plus long ?
4: 2h30.
0: Ah ouais, 2h30 quand même.
1: 2h30.
0: Ah ouais, 2h30.
2: J'ai tenu la note pendant 2h30.
4: C'est pour ça que la maîtrise du souffle.
0: Bah ouais, carrément. Ouais. Et puis ça doit vraiment t'emmener dans un autre état.
4: Oui.
0: Ah, c'est super. Alors, tu as choisi pour nous, justement, maintenant je comprends ton choix, Zao de Sagazan, mm-hmm. La symphonie des éclairs de son album du même nom, de 2023.
4: C'est ça.
0: Alors ça, c'est la révélation. Hein.
1: Ah bah oui. Attends, elle a eu plusieurs victoires de la musique, hein, 2024, 2025, elle a tout raflé, c'est un gros carton.
0: Super, bon, on attend. Par contre, on attend son deuxième album.
1: Alors, c'est toujours son premier.
0: Alors, pourquoi tu as choisi cette chanson, Annabelle ?
4: Eh bien, parce que déjà, j'aime bien la mélodie, et puis je trouve que... j'ai bien aimé ce qu'elle expliquait, Zao de Sagazan, par rapport à cette histoire, parce qu'en fait, c'est la première fois qu'elle a pris l'avion, où elle s'est aperçue que le soleil était au-dessus des nuages, et qu'il faisait donc toujours beau au-dessus des nuages. Et ça parle aussi de l'hypersensibilité, cette chanson, et donc, étant hypersensible, ça me touche également. Et c'est quelque chose qui est très important pour moi, de garder ce soleil à l'intérieur les jours où on se sent un peu plus... gris.
0: Ah, c'est vrai, c'est important.
4: J'adore chanter. Voilà, cette chanson-là, je la chante souvent. Et voilà, elle me donne un peu de pêche. Et, ouais.
0: Et elle est belle, cette image. C'est vrai, quand on y pense, même quand c'est tout gris, même quand il y a des nuages, et même quand il fait nuit, mm-hmm. le soleil est toujours là.
4: Le soleil est toujours là.
0: Super. Bon, allez, on y va. Zao.

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0: voilà, une version studio spéciale pour Radio Adelaide, 101.5 FM, une version du morceau très connu quand même de Téléphone, mais fait en live dans le studio, One Take Wonder, comme on dit en anglais, par le groupe Bush. De là, bravo, vous pouvez vous appeler.
1: Bravo, était bien.
0: Alors, donc, pour nous parler, continuer de parler du groupe Bush de là, nous avons deuxième guitariste, Tao, avec nous. Bonjour Tao.
2: Salut.
0: Alors, déjà, dis-nous, parle-nous du concert. Il y a un concert qui arrive.
2: Ah bah oui, on a un concert, donc on a pris l'initiative de participer à la fête de la musique, parce que maintenant Adélaïde, tu sais, elle est classée dans l'UNESCO City of Music.
0: Ouais.
2: Et dans ce cadre-là, le gouvernement a invité 360 artistes
0: dans
2: Adélaïde en une journée.
0: Ah ouais.
2: Ça commence à 10h du mat, ça finit à 11h du soir. Donc on en fait partie, on a fait la demande, on a été accepté, donc on est super content.
0: Ouais, c'est cool.
2: Et donc on va jouer le 20 juin, donc le samedi prochain,
0: yes,
2: au Gilbert Hotel, au 88 Gilbert Street,
0: ouais,
2: à Adélaïde. Et dans ce cadre-là, on va jouer une prestation, il va y avoir d'autres artistes après nous. Donc nous, on passe à midi et demi.
0: D'accord.
2: Donc c'est gratuit, donc tout le monde est invité. Bah oui, il faut venir.
0: Bah ouais.
2: On est, tout le monde est la bienvenue, c'est family friendly,
0: bien sûr.
2: Peut manger sur place, donc c'est voilà.
0: C'est très sympa le Gilbert Hotel,
2: c'est super. Vous pouvez venir manger un morceau et puis à midi et demi, vous avez Bush de là pour une prestation. On va jouer 45 minutes environ.
0: Ah ouais, carrément.
2: Ouais,
0: hein.
2: Ouais, donc on aura tout un répertoire en électrique cette fois-ci.
0: Ouais.
2: Et donc on sera tous là, on vous attend.
0: Super.
2: Et je pense qu'on va passer une super journée. Puis après tout le reste de la journée jusqu'à 11h du soir, il y a des concerts partout.
0: Ouais.
2: Donc ça s'appelle Make Music Day, c'est comme ça qu'ils ont appelé l'événement.
0: Ouais.
2: Mais c'est clairement une copie
0: de la
2: fête de la musique. Qui a été inventé
0: par
2: Jacques Lang en France. Donc on est super excités de fêter, de continuer à fêter la fête de la musique à Adélaïde, là où on vit tous.
0: Ouais, c'est clair, c'est
3: et
0: clair.
3: Et je voudrais juste rajouter un petit détail quand même. On est payé et c'est la première fois qu'on est payé.
0: Ouais.
3: Et le plus drôle, c'est qu'on est, on a dû leur demander trois fois, mais vous êtes sûr, c'est pas nous qui payons.
2: Donc c'est bien, voilà. Donc,
0: ouais, c'est cool.
2: On
0: super.
2: Va pouvoir s'acheter du matériel en plus, etc. Donc
0: super.
2: On est super content.
0: Voilà, de la coke, tout. Faut
2: voilà,
0: y aller.
2: Bah, classique, quoi.
0: Rock'n'roll, quoi.
4: Coca-Cola.
0: Mais c'est ce que je voulais dire. Alors, Tao, guitariste. Donc là, dans le studio, tu as joué de la guitare acoustique, mais normalement, tu préfères guitare électrique ou guitare acoustique?
2: Un peu les deux, mais c'est vrai que mon cœur balance plus pour l'électrique.
0: Ouais. Il y a toutes les pédales et tout.
2: Exactement.
0: Tu les utilises dans le groupe, tu fais des effets?
2: Oui, c'est vrai aussi. C'est vrai. Alors, je joue de la guitare électrique, mais là, dans ton studio, on est venu avec du matos donc électroacoustique.
0: Ouais,
2: donc,
0: ouais.
2: J'ai fait passer des effets depuis ma guitare électroacoustique.
0: Super.
2: Et donc du coup, avoir des delays, de la distorsion, enfin un peu de tout. Enfin.
0: Excellent. Ça fait combien de temps que tu joues de la guitare?
2: Alors ça fait très longtemps. Moi, j'ai commencé à l'adolescence vers 14 ans à peu près. Donc j'ai joué dans plein de groupes.
0: C'est vrai, t'as joué dans plein de groupes?
2: Ouais, rock, metal.
0: Allez, donne-nous des noms de groupes. Parce que c'est toujours rigolo les noms de groupes.
2: Alors quand j'étais ado, j'avais un groupe qui s'appelait So What, c'était mon tout premier groupe.
0: Pas mal, So What.
2: Après, on est rentré dans le côté sombre et métal, un groupe qui s'appelait Darkness.
0: Ah ouais, bon, au moins là c'est clair. Là au moins c'est clair.
2: On a composé pas mal de morceaux de métal, on faisait la tournée des pubs aussi en Corse, de là où je viens.
0: Ah cool.
2: Et donc super expérience. Et puis par la suite, je suis parti en fac à Montpellier, donc là j'ai fait de la chorale.
0: D'accord.
2: Comme Annabelle. Donc là, chorale universitaire, et là, c'était des projets de dingue. Opéra, comédie musicale, etc. Donc c'était vraiment une longue expérience.
0: Un changement par rapport à.
2: Après, j'ai continué un peu le rock metal aussi sur Montpellier. Et puis après, je suis resté que sur la chorale pendant des années. Et puis le jour où je suis arrivé à Adélaïde, j'ai rencontré Antoine, il m'a invité à. J'ai dit, écoute, on a un groupe et tout. Ça te dit de venir? Je dis, allez, vas-y. Mais bon, c'est vrai qu'en m'installant en Australie, j'ai toujours envisagé peut-être un jour de jouer avec des Français et jouer des classiques que peut-être les Australiens ne connaissent pas.
0: Ouais, c'est ça, ouais.
2: Donc c'était une bonne occasion pour moi, donc j'ai saisi l'opportunité.
0: C'est clair, il y a beaucoup.
2: J'ai rencontré ces gens super.
0: Parce qu'il y a beaucoup de morceaux qu'on joue qui sont particulièrement appréciables pour les Français ou les francophones, mais il y a aussi beaucoup de musique française ou francophone qui peut être apprécié par n'importe qui. De Exactement. La même manière qu'on aime les chansons anglaises sans Bien trop sûr. Comprendre les paroles. Enfin, bon, maintenant, nous, on les comprend parce qu'on est tous des professionnels de l'anglish. Mais moi, quand j'étais gamin, je comprenais rien aux paroles, puis j'aimais bien quand même, quoi. Donc, c'est pareil, en fait.
2: Bah, c'est un peu l'objectif aussi de Bouche de là, d'importer un peu et puis de diffuser un peu notre culture, hein. Rock and roll, bon, qui est dominante, mais pas que, hein. Mais d'apporter, si tu veux, sur la scène de City of Music, notre petite contribution musicale.
0: Super.
2: En apportant ce qu'eux ne connaissent pas.
0: Ouais, c'est clair.
2: Peut-être suffisamment.
0: C'est clair.
2: Donc tous ces artistes.
0: Quoi, en tout cas, moi j'y serai. Hein. Donc le 20 juin, samedi 20 juin, Gilbert Street Hotel, midi.
2: Voilà.
0: Voilà, vous.
2: Midi et demi, c'est notre passage.
0: Un steak frites. Voilà. Un steak frites et un petit bouche de là.
4: Et enfin, apéro avant, apéro.
0: Ouais, un petit apéro.
2: Oui, voilà, l'établissement ouvrira bien avant, donc venez quand vous voulez avant.
0: Super. Alors tu as choisi un morceau par M, le pseudonyme de Mathieu Chédid. Mojo de son album de 2012, Il. Tu veux dire quelque chose sur M ? On le connaît bien.
4: Oh, M, bah oui, hein, le fils de Louis Chédid, évidemment. Et, il a sorti son premier album en 97 et il en a sorti 7 quand même. Hein, 7 ouais, albums ouais. depuis 97.
0: Ouais. Pas cool. Mal. Ouais. Pourquoi ce morceau en particulier ?
2: Ah, bah parce que je l'aime. J'adore le côté rétro, 50s, 60s. Il met du kazoo dedans. Et franchement, tu l'écoutes, t'as envie de faire la fête. Voilà.
0: Super.
2: Donc c'est ce côté festif et les arrangements sont géniaux. Donc voilà, j'ai choisi pour tout ça en fait.
0: Allez, rock and roll.
2: Yeah.

0: Chers électrices auditeurs, si vous venez de vous rejoindre, il faut que vous alliez sur radiodalit.org.au puis vous réécoutez le début.
1: Ah oui.
0: Parce que vous avez raté tout, quoi. C'est pas possible. Il reste que un quart d'heure. Bon, bref. On vient de s'entendre, Jeanne Moreau.
1: Ah oui, une nouveauté de 1963, disons.
0: Ah bah dis donc, ça vient de sortir.
1: Bah ouais. C'était Jeanne Moreau, née en 1928, hein, Jeanne Moreau.
0: Ah ouais.
1: Et décédée en 2017 à Paris.
0: D'accord. Et puis, peut-être une de ses chansons les plus connues. Hein,
1: ouais. Elle a surtout joué dans plus de 130 films. Hein.
0: Ah ouais, pas mal.
1: Ah ouais, une belle actrice.
0: Et alors, qui a choisi cette chanson? Eh bah, c'est Sarah.
2: C'est moi. Ouais,
0: hello,
2: c'est
0: hello moi. Sarah. Sarah qui est donc chanteuse de Bouche de là.
2: Ouais.
0: Pourquoi tu as choisi cette chanson? Avant qu'on parle de toi, pourquoi tu as choisi cette chanson en particulier?
2: Alors, c'était vraiment pour Jeanne Moreau. Je trouve qu'elle est une femme incroyable, qui est actrice, réalisatrice, chanteuse. Beaucoup d'admiration pour cette femme. Elle a vraiment été une. Elle représente l'émancipation féminine. C'est une femme forte. Et j'ai découvert un truc qui est rigolo. Elle a fait une citation très philosophique et je vous la cite.
0: Allez, vas-y.
2: L'amour, c'est comme le potage. Les premières cuillerées sont trop chaudes et les dernières sont trop froides. Et je la trouvais très bien.
0: Ah, c'est bien.
2: Je la trouvais
0: bien.
2: Très juste.
0: Alors, parlons du groupe. Donc, tu chantes dans Bouche de là. C'est ta première fois que tu es dans un groupe à chanter ou t'as une histoire
2: ouais.
0: Avant ça?
2: Ouais, ah non. Alors, moi, c'est vraiment une toute première pour beaucoup. J'ai fait un peu de musique avant. J'ai jamais chanté. Donc, je me suis un peu lancée. Et en fait, ça a commencé vraiment. C'est Gégé qui m'a dit, viens, on a besoin de faire les petites voix derrière et tout, tu veux pas venir? Donc voilà, c'est vraiment des super moments qu'on passe et c'est vraiment le but pour beaucoup de nous, c'est de passer des moments ensemble, loin de la France, mais finalement on est là quoi.
0: Et puis de se retrouver avec des chansons
2: avec
0: qu'on connaît tous.
2: Des chansons françaises, des trucs
0: sûr,
2: qui nous ramènent
0: c'est clair.
2: Tous.
0: Et c'est pour
2: et
0: ça
2: c'est
0: que
2: but,
0: Julien et moi, toutes les semaines, ça fait partie du grand plaisir de partager des chansons, des chansons françaises, c'est clair.
3: Ce qui est marrant, c'est qu'en fait, on dit qu'on aime bien et tous ensemble, mais ce qu'on oublie de dire, c'est qu'on aime bien aussi la petite bouteille de vin qui est toujours là quand on répète, avec les morceaux de saucisson et le petit plat préparé par l'un ou par l'autre. En fait, c'est ça qu'on aime.
2: C'est ça.
4: Convivialité. La bonne franquette.
2: On ne dira pas les répètes. Comment ça se passe
3: à la menthe à la fin.
4: Ouais, c'est vrai.
3: Ah, celui-là, sur le on est
0: alors,
3: pas bien.
0: Sur les enregistrements que vous avez faits là dans le studio, les trois chanteuses chantent principalement ensemble. Hein.
2: Ouais.
0: Est-ce qu'il y a des chansons que tu chantes toute seule? Est-ce que tu c'est ton truc?
2: Alors, pas vraiment. Et puis en fait, non, c'est pas forcément mon truc. Moi, j'aime bien être accompagnée avec les autres chanteuses. Mais en même temps, c'est tout ça change toujours un peu, pour être honnête. Toutes les chansons, à chaque répète, c'est différent. Et puis, non, c'est plus pour s'amuser, quoi.
0: Super. Bah, en parlant que ça change toujours, quand vous avez répété votre compo, alors donc on va s'écouter une compo de Bouche de là, parce que là, pour l'instant, c'était des reprises, mais il y a des compos aussi. Et tous, vous faisiez des commentaires. Ah bon, on l'a jamais joué comme ça. Ah bon, on l'a jamais joué comme ça. C'est toujours différent, quoi. C'est ça avec les compos.
2: Ouais.
0: Donc, Gégé, c'est toi qui as écrit c'est ça, t'as écrit les paroles de cette composition qu'on va s'entendre?
5: Ouais, c'était en fait, on a fait beaucoup beaucoup de jam et on aime beaucoup aussi partir un petit peu en jam en fin de répétition. Et puis encore une fois, Nat arrive début d'année, gros défi, vous allez nous faire 14 tubes, on va aller jouer à Womat et tout ça. Enfin bon, bref, on était partis quoi. Je plaisante hein, bien sûr. Et du coup, on s'est dit OK, peut-être pas 14 chansons, peut-être pas aux maths, mais on pourrait peut-être essayer de composer quelque chose. Et du coup, je me suis lancée un petit peu en janvier, là, j'étais bloquée au lit avec un mal de dos, et je me suis dit, donc Nat m'envoie un tuto pour écrire des chansons, vraiment, un petit tuto, et je me suis lancée. Et c'est vrai que c'est très agréable, et ce qui est chouette, en fait, c'est qu'on peut faire passer des messages aussi, et dans ces chansons, il y a des discussions, qu'on a eu les uns avec les autres sur les valeurs d'aujourd'hui, comment on gère les médias, comment on gère l'intelligence artificielle, ce qui est important pour nous et surtout ce que le groupe a été, c'est-à-dire une belle aventure humaine en fait.
0: Yes. Bah c'est là qu'on se retrouve.
3: Penser les mots.
0: Ouais. Voilà. Alors donc ça s'appelle Penser les mots avec un A donc. Hein. Penser les mots. C'est la première compo du groupe, c'est ça?
2: Ouais.
0: Ouais, allez, la première. On s'écoute ça.
2: Ouais.

0: Et donc une fin tout en douceur là. Ça fait un peu comme les battements de cœur, non?
1: Exactement.
0: Ouais, ouais, c'est classe.
1: C'est le cœur du groupe.
0: Bon,
1: c'est
0: alors on s'amuse, mais c'est l'heure de dire au revoir.
2: Ah
0: mais bah oui, mais c'est l'heure.
1: Déjà.
0: Le temps
1: passe trop vite. Hein.
0: Alors il nous reste un membre du groupe. On garde le meilleur pour la fin.
3: Poum, poum, poum, poum, poum, poum, poum.
0: C'est la basse. Jérôme à la basse. Alors, comme on l'a dit, Jérôme, en fait, tu joues pas de basse, toi.
3: Non, je suis pas musicien.
0: Il
3: y a toujours eu des cordes qui traînaient chez moi ou autour de moi. Et du coup, j'ai toujours gratté par-ci, par-là, une guitare, sèche ou électrique. Et le groupe avait besoin, comme on disait au tout début, d'un bassiste. Et du coup, j'ai tuné low ma guitare et j'ai tout mis les basses très fortes. C'était horrible à la première répète. On a fait bon, d'accord, tu dégages. Et je suis revenu cette fois-ci. Attendez, les copains, j'ai acheté une basse, j'ai acheté un ampli, j'ai acheté tout ce qu'il faut. Et au final, après, il fallait apprendre à claquer la corde. Et petit à petit, ça claque.
0: Ouais, c'est super.
3: Et en parlant à un bassiste chevronné, j'espère que tu as apprécié.
0: Tout à fait. Hein, et très bien. J'ai fait un petit peu de boum boum
2: dessus. On se
3: Alors, si je peux mettre un petit clin d'œil vite fait avant qu'on se quitte, à mon grand, parce que je peux plus dire mon petit. Kiki, Gabriel, on l'appelle Kiki, il va avoir ses 10 ans dans 2 jours.
0: Ah ouais.
3: Et voilà, happy birthday Gabriel.
0: Allez, on se quitte sur les amis. Pardon, tu voulais dire un autre truc?
3: Ouais, voilà, et un coucou à toute son équipe de foot qui est avec lui en ce moment.
0: Super.
3: Et qui célèbre ça, et on va célébrer ça toute la semaine. Voilà.
0: Excellent. Bon, allez, faut qu'on aille. C'est l'heure. Là, tu parles, mais.
3: On vous dise tous un au revoir de toute la France entière, parce qu'en fait, on vient un peu tous de Normandie, de Paris, de Havre, du Loiret, de la Corse. Et voilà.
4: Et à samedi prochain.
2: Samedi au Gilbert, midi et demi.
3: Yes. Allez, bye bye, ciao.
0: Super. Attends, on se quitte avec le Zebra Mix de Zebra.
3: Ouais, DJ Zebra, c'est un roi, c'est un monstre de la radio et du bootleg. Allez, on l'envoie.

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1: Qui travaille avec elle depuis toujours, depuis ses tout premiers pas en studio, il y a de ça une douzaine d'années, tu vois, avant même que sa carrière commence. Ils sont amis depuis, et elle l'appelle le pilier de sa carrière, tu vois.
2: Oh, c'est son pilier.
1: Voilà, c'est son pilier. Eh bien écoute, tu vas voir, c'est pas mal, l'argent, featuring Bumer. Allez, bye bye, à la semaine prochaine.
2: Salut.